dans les boîtes aussi ce soir. C'est Morgane Agoya qui gère le début de soirée. La Morgane Agoya dans NRJ Extravaganza. C'est Morgane, vous allez aussi le retrouver mercredi 13 mai. Il sera à Arès. Si vous êtes du côté de la Gironde, à Arès, il va faire les férias là-bas. Donc si vous êtes dans le coin, franchement, venez. Toutes les infos comme d'hab sur son Insta, toutes les dates de sa tournée sur Insta. Morgane Agoya, il a prévu là pour la suite le boss, le patron évidemment, David Guetta dans NRJ Extravaganza en version spéciale David Guetta. Et puis avant, le remix de Riri, remix de Rihanna par Blaster Jax dans NRJ Extravaganza.

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C'est Thibaut sur Allergie. Alors moi je dis le vendredi 1er mai parfait, c'est le premier barbecue de la saison. Voilà, avec les potes, l'ensemble Bluetooth à côté, l'appli Allergie. Puis vos hits préférés, vos stars préférées remixées, Morgan Nagoya au platine, d'Allergie Extra Dance qu'a prévu Tyla. Remix de Chanel juste après, ce David Guetta que je kiffe, le remix de Diana Ross dans Allergie Extra Dance.

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dans les bars là avec les potes. Vous êtes au meilleur endroit. Morgan Agoya, je vois qu'il a prévu sur ses platines. Justin Bieber, Nicki Minaj. Ça, c'est lui parfait. Ça, c'est lui parfait pour partir en soirée. Justin Bieber, Nicki Minaj et avant Bibi Rexha. C'est le premier extrait de son album qui arrive au mois de juin. J'ai trop hâte de l'écouter. C'est LRG.

0: Dance que vous écoutez. On va faire un truc, tiens, 23h17, on est vraiment en direct avec vous. Je veux savoir ce que vous faites maintenant en écoutant Energy. Vous m'appelez au standard, c'est moi qui décroche et je vous fais un coucou en direct dans toute la France, ok? 0-870-42-48. Le numéro est gratuit, ok? 0-870-42-48. Morgan Nagoya, lui, vous ambiance là. Si vous êtes en week-end de 3 jours, vous kiffez avec Gillo Damietta sur ses platines. Et je vois aussi un gros remix de Bruno Mars, c'est ça, vous êtes sûr? De l'entendre que chez nous ici le week-end dans Energy Extra Dance, que des versions spéciales de Void préférées.
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0: C'est Thibaut sur Allergie, je vous vois en train de vous ambiancer dans la voiture, à l'appart, à la maison, en mode soirée avec l'ensemble Bluetooth, l'appli Énergie, c'est Énergie Extravagance, c'était Morgan Agoya au platine, il sera de retour bien sûr demain à 20h on sera là, et puis là, comme tous les vendredis, 22h, 6h, Énergie Extravagance, ça continue, que du mix là, non-stop, y a pas de pub, c'est les meilleurs DJ du monde qui prennent le contrôle, je vous laisse avec le DJ Superstar Tiesto, je peux vous dire que là vous avez une heure d'exclus, que pour vous.
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0: Bon, ça part en soirée ou pas là?
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0: Bah ouais, bienvenue dans Énergie Extravadance. 22h, 6h du mat, tous les vendredis, on fait la fête avec vous, on en sort avec vous. En plus, là, attendez, c'est quand même un week-end de 3 jours. Peut-être que voilà, vous êtes arrivé sur votre lieu de vacances, peut-être que vous allez kiffer avec les potes, vous êtes en train de vous ambiancer dans le Airbnb avec l'appli Énergie dans un Bluetooth, et là, vous prenez la route. Vous allez prendre la route pour partir en soirée dans les bars, dans les boîtes, vous avez choisi la meilleure radio Énergie Extravadance avec les meilleurs DJ du monde. Et puis maintenant, pendant une heure non-stop, je vous laisse avec le DJ superstar Afrojack, c'est lui qui s'occupe de vous.
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